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0: 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Tout le monde a des dons paranormaux ou des dons normaux. 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